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1: Svelte, long et stable, comme portant le ciel. Sur ses fines échasses, cet homme semble irréel. Ses cheveux et sa barbe sont d'un rouge épais. Le bout de ses doigts parle quand sa bouche se tait.